0: 取得更好成绩的能力，但自己在比赛初段出现失误。尽管遇到困难，他仍努力追回名次。德比斯表示，次日比赛需要避免首回合出现的失误。
1: Mais au final, le point positif, c'est que malgré les situations, malgré le fait que j'étais loin, etc., ben, j'ai gardé la tête baissée et j'ai fait du mieux à partir du moment où j'ai fait les erreurs pour